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1: Bonjour et bienvenue dans cette matinale Afrique de la Radio Internationale d'Allemagne. Il est 7h en temps universel, 9h dans nos studios pour vous présenter cette édition matinale. Nafisa Amadou et Kosivi Tiassou. Bonjour Kosivi.
2: Bonjour Nafisa Amadou, bonjour à toutes et à tous. Dans ce journal, retour sur un phénomène devenu récurrent en RDC, la répression des manifestations de l'opposition, même autorisée. Mardi dernier, la marche de la coalition C64 contre la révision de la constitution n'a pas échappé à la règle.
1: Au Mali, après l'attaque de Diaoura qui a coûté la vie à plus de 50 militaires, les rescapés racontent leur traumatisme.
2: En Turquie, une vague d'arrestations menée au nom de la décennie de la famille relance les inquiétudes sur le recul des droits des LGBTQ+, une tendance également observée dans plusieurs pays africains sous des régimes de plus en plus stricts.
1: Et comme tous les matins, vous aurez votre rubrique sport. Or, ce matin, Ali Farhat revient sur la Ligue Europa. Et juste après, place à la rubrique Le saviez-vous qui nous amènera au Kenya où une scientifique transforme des terres arides et dégradées en sol fertile grâce aux algues. Voilà pour le programme. Mais tout de suite, c'est le Flash Info avec Kosivi Tiassou.
2: Le président brésilien Lula da Silva compte demander à Donald Trump de ne pas se mêler des élections au Brésil. Il doit s'exprimer mardi prochain à l'Assemblée générale de l'ONU alors qu'il brigue un nouveau mandat en octobre prochain. Face à lui, Flavio Bolsonaro, candidat de la droite et allié de Donald Trump. Les deux hommes pourraient se croiser à l'ONU même si aucune rencontre bilatérale n'est officiellement prévue. Cette tension intervient après l'imposition par Washington de nouvelles surtaxes sur des produits brésiliens.
1: Les Canadiens partagent entre enthousiasme et beaucoup de scepticisme.
2: Ottawa veut relancer ou bien veut renforcer ses liens avec l'Europe après la proposition d'Ursula von der Leyen de faire du Canada le premier membre associé de l'Union européenne. L'idée a été accueillie avec enthousiasme en Europe, mais au Canada, beaucoup s'interrogent encore sur ce que ce statut impliquerait concrètement. Les conservateurs canadiens, eux, mettent déjà en garde contre toute atteinte à la souveraineté canadienne et refuse que Bruxelles impose ses règles au pays.
1: L'Union européenne pense à interdire les réseaux sociaux avant 13 ans.
2: Oui, la Commission européenne soutient l'idée d'interdire l'accès aux réseaux sociaux au moins de 13 ans pour mieux protéger les enfants. Ursula von der Leyen l'a annoncé hier lors de son discours sur l'état de l'Union en évoquant les effets négatifs des plateformes sur l'éducation et la santé mentale. Le projet est notamment soutenu tenu par le président français Emmanuel Macron, qui plaide lui aussi pour mieux encadrer l'accès des jeunes aux réseaux sociaux.
1: Un remaniement gouvernemental en préparation au Japon.
2: La première ministre japonaise devrait conserver ses principaux ministres lors de ce remaniement ministériel prévu ce jeudi. Les ministres des Finances, des Affaires étrangères, de la Défense et de l'Économie devraient notamment rester en poste. L'objectif est de consolider la coalition au pouvoir et d'afficher une certaine continuité politique. Le gouvernement japonais prépare aussi une baisse controversée de la taxe sur la consommation des produits alimentaires. Une mesure dont le financement estimé à 28 milliards d'euros suscite des interrogations chez les économistes.
1: Charles III appelle à la prudence face à l'intelligence artificielle.
2: Oui, le roi Charles III réunit en Écosse plusieurs grands acteurs de l'intelligence artificielle. Il doit leur demander de veiller à ce que cette technologie reste au service de l'humanité et de la nature. Des responsables de Google, DeepMind, Nvidia et OpenAI participent notamment au sommet. Les discussions portent sur les risques liés au développement rapide de l'intelligence artificielle et sur la nécessité de renforcer sa sécurité. Le secrétaire général de l'ONU, Antonio Guterres, appelle lui aussi à une meilleure coordination mondiale, de même que le pape François. De son côté, OpenAI promet de communiquer plus systématiquement sur les comportements inattendus de ces modèles d'intelligence artificielle. La société américaine publie notamment 6 nouveaux rapports sur des incidents jusque-là inconnus.
1: Le cycle de l'eau devient imprévisible.
2: Et selon l'ONU, ou bien l'ONU alerte sur un cycle de l'eau de plus en plus irrégulier et imprévisible. Et selon l'OMM, l'Office mondial de météorologie, 2025 figure parmi finit les trois années les plus sèches de ces 35 dernières années pour les débits des cours d'eau. Et les réserves mondiales d'eau douce diminuent depuis une dizaine d'années, tandis que les glaciers continuent de reculer. Près de deux tiers des puits surveillés ont aussi présenté en 2025 des niveaux éloignés des normales historiques.
1: Et le phénomène climatique El Niño continue de se renforcer.
2: Oui, El Niño a continué de se renforcer en août. Selon l'agence américaine NOAA, il aurait désormais 75% de chances de devenir le plus puissant jamais enregistré.
1: C'était le Flash Info avec Kossivi Tiassou. Il est 7h05 en temps universel.
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1: Parlons à présent d'un phénomène devenu récurrent en République démocratique du Congo. Il s'agit de la répression des manifestations de l'opposition, y compris lorsque celles-ci ont été autorisées par les autorités. Ces rassemblements sont souvent marqués par des violences dont l'opposition et le pouvoir se rejettent mutuellement la responsabilité.
2: C'était le cas de la marche organisée mardi dernier par la coalition Article 64 C64 contre le projet de révision de la Constitution. Dans plusieurs villes du pays, la manifestation a été dispersée par la police. La C64 fait état d'arrestation, de blessés et même de morts. Les explications de Jean-Noël Bamouezé, notre correspondant à Kinshasa.
3: La C64 accuse le gouvernement congolais d'avoir prémédité les violences contre les manifestants et l'affirme qu'à la police nationale, les déployés dans les rues de la capitale se sont joints des membres de la Force du Progrès, un mouvement de jeunes associés à l'Union pour la démocratie et le progrès social, l'UDPS, le parti du président Félix Tshisekedi, Franklin Tshiamala, secrétaire général du leadership pour la gouvernance et le développement, le LGD, de l'opposant Augustin Matata, affirme qu'il y a eu des morts, mais sans en préciser le nombre.
4: Nous n'avons pas compris, nous qui étions à main nue, comment est-ce que les gens qui sont à main nue peuvent comme ça être l'objet d'un tel traitement qui donne lieu à une violence inexpliquée et qui débouche sur des morts. Un des morts célèbres, c'est le garde du corps de Prince Epengue qui est décédé de ses blessures.
3: Prince Epengue est le responsable de l'action pour la démocratie et le développement du Congo, l'ADD Congo. Ces accusations sont toutefois contestées par le parti présidentiel. Adolphe Amissi Makoutan, cadre de l'UDPS, parle d'une manifestation qui a échoué à atteindre ses objectifs. Christian Lumu Lukusa, vice-président de la Ligue des jeunes de ce parti, reconnaît qu'il y a eu des incidents, mais il qualifie de mensongères les accusations de l'opposition.
5: Il y a eu des gaz lacrymogènes et deux affrontements, mais les circonstances, les responsabilités doivent être établies objectivement. Nous constatons tous que la marche de la fameuse opposition s'est soldée par un échec cuisant, accusé encore pour la énième fois que la police et les forces du progrès se sont unies. J'invite le service de sécurité à mener plus d'enquêtes.
3: La société civile s'interroge sur le silence des autorités face aux actions souvent violentes de la force du progrès. Carlos Semopili est le président du Conseil suprême de la société civile.
6: Pourquoi ces éléments-là de la force du progrès continuent à bénéficier des immunités des faits, de la complaisance de la police et même la justice? Comme si la justice elle-même devrait attendre l'autorisation de l'UDPS pour ouvrir les actions publiques contre ces délinquants.
3: Le 12 juin dernier, un sit-in de la C64 contre la loi sur le référendum s'était déjà soldé par des violences similaires, faisant au moins deux morts et plusieurs blessés. Jean Noël Bamouissé à Kinshasa pour la Deutsche Welle.
1: On reste en République démocratique du Congo où au moins 33 personnes ont été tuées dans un accident de la route survenu dans la nuit de mardi à mercredi dans le territoire de Mitwaba. C'est dans la province du Haut-Katanga, selon les autorités provinciales. Un camion transportant des passagers et des marchandises a quitté la route avant de tomber dans une rivière à une trentaine de kilomètres du village de Kouibi.
2: En République centrafricaine voisine, au moins une trentaine de personnes ont été enlevées samedi près de Bangassou dans le sud-est du pays. Selon plusieurs sources locales, ces rapes seraient attribués aux rebelles de l'armée de libération du Seigneur, la LRA. D'après les autorités locales, les assaillants ont attaqué 3 villages. Plusieurs habitants ont toutefois réussi à s'enfuir pour donner l'alerte.
1: Affaiblie, mais toujours active dans certaines zones isolées d'Afrique centrale, la LRA est régulièrement accusée d'enlèvement et d'exactions contre les populations civiles. Les élus de la région s'inquiètent d'une dégradation de la sécurité et appellent à un renforcement de la protection des habitants qui craignent désormais de se rendre au champ, à la pêche ou encore à la chasse.
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1: Direction le Mali où chaque attaque contre une position militaire laisse derrière elle des pertes humaines mais aussi des blessures invisibles.
2: C'est le cas à Djihoura, dans le centre du pays. Une attaque menée jeudi 10 septembre dernier a coûté la vie à plus de 50 soldats maliens. Parmi les rescapés, certains ont accepté de témoigner sur l'horreur des combats et les séquelles qu'ils en gardent. Derrière ce lourd bilan, il y a également des familles plongées dans le deuil des blessés et des disparus. Les explications de Salé Mwana Milongo.
8: À Djihoura, plusieurs dizaines de soldats maliens auraient également été faits prisonniers selon des sources sécuritaires et locales. De son côté, l'armée affirme avoir lancé des opérations contre les assaillants. Pour les survivants, l'épreuve ne s'arrête pas avec la fin des combats. Certains doivent reprendre leur service malgré les traumatismes. Dans un enregistrement largement partagé sur les réseaux sociaux, un militaire malien qui était présent à Djihoura lors de l'attaque djihadiste déplore le manque de prise en charge. Sa voix a été modifiée.
9: Ça ne va pas ici à Djihoura, ça ne va pas du tout. Nous n'avons pas de moyens, nous n'avons nulle part où aller. Essayez de tout faire pour venir nous chercher, ça ne va pas.
8: Les familles, elles aussi, vivent dans l'angoisse permanente des nouvelles attaques. Ces lanceurs d'alerte qui couvrent les conflits maliens depuis 2013 décrit l'inquiétude qui s'empare des proches à chaque attaque.
10: Et à chaque fois
11: qu'une attaque est signalée dans une zone où un père, un mari ou un fils est déployé, les familles vivent des heures d'angoisse. Le manque d'informations et la conscience des risques auxquels leurs proches sont exposés plongent ces familles dans une inquiétude constante. Elles vivent avec la peur qu'à tout moment leur fils, leur mari ou leur père soit la prochaine victime au front.
8: Derrière chaque militaire engagé sur le terrain se trouve aussi une famille qui doit continuer à vivre sans celui qui est souvent le principal soutien. Au Mali, deux structures sont chargées d'accompagner les militaires et leurs proches dépendants, la direction du service social des armées et l'Office national des pupilles du Mali, l'ONAPIMA. Dans un contexte marqué par la multiplication des attaques, leur rôle apparaît plus important que jamais. Pourtant, nos tentatives pour joindre les responsables de ces deux institutions sont restées sans réponse. Selon les lanceurs d'alerte interrogés, les moyens dont disposent ces deux structures demeurent limités.
11: Il arrive régulièrement que la direction du service social des armées organise des distributions de dons provenant de particuliers ou de l'État en faveur des veuves et des orphelins de militaires. Les actions les plus visibles concernent souvent la remise de ces aides aux familles des soldats tués ou portés disparus.
8: Depuis avril 2026, la situation sécuritaire au Mali s'est encore dégradée avec une série d'attaques coordonnées visant des positions de l'armée et des autorités de transition, y compris aux abords de Bamako.
1: L'actualité en bref à présent en Guinée, la haute autorité de la commission a retiré l'accréditation de presse de Mamadou Diaw Barry, correspondant de Jeune Afrique. L'instance de régulation évoque de graves manquements à l'éthique journalistique sans toutefois préciser les faits reprochés. Cette décision intervient après une protestation adressée à France 24 pour avoir qualifié le président Mamadi Doumbia de président poutiste. La chaîne a reconnu une erreur et a annoncé des excuses à l'entreprise.
2: En Côte d'Ivoire, l'enquête sur les démolitions de Koumassi campement à Abidjan connaît un nouveau développement. Le gouverneur du district d'Abidjan, Ibrahima Cissé Bakongo, a été entendu par la justice dans le cadre des investigations ouvertes après la destruction de plusieurs habitations le 3 juin dernier. Hier, le procureur de la République a fait le point sur l'avancée des investigations.
1: Et selon ce dernier, le gouverneur a expliqué que l'opération s'inscrivait dans le cadre du plan Orsec, destiné notamment à prévenir les risque d'inondation et à libérer des emprises occupées irrégulièrement. Toutefois, les enquêteurs cherchent à déterminer si ce dispositif s'appliquait effectivement au site concerné. Au total, plusieurs responsables et acteurs du dossier ont déjà été auditionnés. Le parquet s'intéresse également au rôle présumé d'un député soupçonné d'avoir participé à la coordination et au financement de l'opération. L'enquête se poursuit donc. Si vous voulez réagir à ce sujet ou tout autre sujet développé dans ce journal, vous pouvez nous laisser un message sur notre page Facebook dont voici l'adresse.
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1: C'est un vaste coup de filet qui a suscité des condamnations internationales. En Turquie, une vague d'arrestations vise depuis quelques jours la communauté LGBTQ+, une opération qui s'inscrit dans le cadre de la décennie de la famille proclamée par le président Recep Tayyip Erdogan afin, je cite, de protéger nos enfants, l'institution familiale et l'ordre social.
2: Cette récente répression turque contre les communautés LGBTQ+, n'est pourtant pas un cas isolé. La situation est souvent pire sous les régimes autoritaires, notamment sur le continent africain, comme on a pu le voir récemment au Sénégal et au Burkina Faso. Les explications de Matt Pearson et de Carole Assignon.
10: Selon Cohen Slotsmaker du département de politique internationale de l'université City Saint-Georges de Londres, la montée de l'extrême droite s'accompagne d'une répression systématique de toute forme de différence. La référence à la protection des enfants est également caractéristique des actions gouvernementales autoritaires contre les communautés LGBTQ+, à plus grande échelle, signale Cohen Slotsmaker, dont les travaux portent souvent sur les politiques de genre et de sexualité. Selon lui, il tente de remettre au goût du jour les discours assimilant pédophilie et homosexualité. Si les méthodes d'oppression varient, Cohen Slotsmaker affirme que les raisons sous-jacentes sont souvent au moins en partie opportunistes plutôt qu'idéologiques. On prétend par exemple que les personnes LGBTQ+, menacent le tissu social car elle remet en cause la famille et l'avenir de la nation. C'est un moyen facile de créer un bouc émissaire et souvent de détourner l'attention d'autres crises, explique le chercheur. En Afrique, le Sénégal, le Burkina Faso, le Niger ou encore le Ghana font partie des pays qui ont renforcé ou adopté de nouvelles lois sévères. La peine capitale pour homosexualité aggravée est théoriquement prévue dans certains pays ou territoires comme en Mauritanie, en Somalie, au Nigeria, dans les zones appliquant la charia et en Ouganda, mais elle est rarement appliquée. Ce durcissement récent s'appuie sur des discours souverainistes rejetant l'Occident et sur l'influence de réseaux ultra-conservateurs, notamment religieux. Mais une grande partie de ces lois trouve aussi ses racines dans des textes juridiques hérités de la colonisation. Dans ce contexte de durcissement de la loi criminalisant l'homosexualité, d'autres pays sur le continent ont toutefois plutôt opté pour la dépénalisation ou la protection des droits des minorités sexuelles. C'est le cas de l'Angola, du Gabon, du Botswana, de l'île Maurice ou encore de la Namibie. L'Afrique du Sud reste quant à elle le pays le plus en avance, reconnaissant le mariage homosexuel depuis 2006.
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1: Après la Ligue des Champions la semaine dernière, place à la Ligue Europa cette semaine et on parle encore de foot. Début hier soir de la première journée de la phase de Ligue avec un Bayer Leverkusen poussif, Ali Farhat.
12: Opposé au Slovène de Cellier, le Bayer a eu du mal à déployer son jeu. Certes, il y a eu ce but contre son camp de Schwitzechler au quart d'heure de jeu, mais dans l'ensemble, Edmond Tapsoba et ses coéquipiers n'ont pas montré grand-chose. En seconde période, Facundo Medina a mis son équipe à l'abri, score final 2-0 pour le Bayer. Si Robert Andrich se réjouit de la victoire, le milieu de terrain n'a pas du tout apprécié la performance globale de son équipe.
13: Il n'y a pas besoin d'être un spécialiste pour se rendre compte que nous n'avons pas fait un bon match ce soir. Malgré tout, nous avons réussi à prendre 3 points lors de notre première sortie à domicile. Maintenant, nous ne devons pas nous reposer sur nos lauriers. Nous devrons être plus agressifs lors des prochains matchs, sinon on ne pourra pas aller chercher ce trophée.
14: nicht den Pokal holen, den wir holen wollen.
12: Dans les principales autres rencontres de la soirée, Benfica est allé gagner 2-0 sur la pelouse de l'AC Milan. Lyon s'est imposé 2-1 en Belgique face à Anderlecht, tandis que Sunderland a battu l'AZ Alkmaar 1-0. Ce soir, suite de cette première journée de Ligue Europa, avec Hoffenheim qui se déplace en Grèce sur le terrain de l'OFI Crète, cinquième de Bundesliga la saison dernière, le TSG, qui va débuter sa cinquième campagne européenne, n'est clairement pas venu pour faire du tourisme, comme l'a expliqué l'entraîneur Christian Ilzer en conférence de presse.
15: Nous ne sommes pas venus ici pour vivre l'expérience Ligue Europa. Nous sommes venus ici pour gagner un match de Ligue Europa, une compétition pour laquelle nous nous sommes battus et avons obtenu notre ticket au terme d'une saison de Bundesliga très difficile. Le TSG qui va devoir se méfier de cette équipe de l'OFI Crète qui a remporté la Coupe de Grèce face au PAOK Salonique, la Supercoupe aux dépens de l'AEK Athènes et qui vient tout juste de battre l'Olympiakos en championnat. OFI Crète TSG Hoffenheim, ce sera à partir de 16h45 TU. À suivre ce soir, Beşiktaş Olympique de Marseille, Victoria Pilsen Union Saint-Gilloise, Juventus Neck Nimeg ou encore Real Sociedad face à Bournemouth, des rencontres qui débuteront à 19h en temps universel.
16: Le saviez-vous ?
1: Le saviez-vous, au Kenya, une scientifique parvient à faire pousser des légumes malgré la chaleur extrême, la salinité des sols et le manque d'eau. Sur la petite île de Kiwayu, au large des côtes kenyanes, la microbiologiste des sols Sukaumbu expérimente en effet une méthode fondée sur les algues et les micro-organismes pour transformer des terrains arides et dégradés en terres fertiles.
2: Une initiative qui pourrait offrir des pistes de solutions face à la dégradation croissante des terres. Un problème qui touche une grande partie du continent africain. C'est un reportage de Wachira Ngoujkri, présenté par Liu Kubaka.
11: Caroline Kennedy dirige un hôtel sur la petite île de Kiwayu, au large des côtes kenyanes. Chaque matin, elle ramasse des algues qui serviront à enrichir ses cultures potagères dans son jardin.
17: Ici, il n'y a pas vraiment de sol, seulement du sable. Le défi, c'est donc de créer de la terre, de trouver de l'eau et d'utiliser avec parcimonie parce qu'on n'a pas d'eau courante. Toute l'eau est acheminée à dos d'âne. C'est pour ça que j'ai contacté Sue pour nous aider à comprendre comment cultiver correctement.
11: Pour l'aider, Caroline a fait appel à Sue Kaumbu, biologiste spécialisée dans la régénération des sols. Au Kenya, on la surnomme même la magicienne des sols. Mais c'est la première fois qu'elle tente de transformer du sable en terre fertile dans des conditions aussi extrêmes. Un défi de taille pour Sue Kaumbu.
17: Je suis convaincue qu'on peut transformer ce sable en un sol capable de produire de la nourriture ici. Mais il faut aussi prendre en compte d'autres facteurs. La chaleur, l'humidité, l'évaporation très rapide de l'eau. Il y a aussi la salinité du sol et même celle de l'air. Mais regardez autour de vous. Tout est vert. Et personne n'a utilisé d'engrais ici.
11: Mais comment des légumes peuvent-ils pousser et s'épanouir dans de telles conditions?

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1: Et tout ça simplement en redonnant vie au sol plutôt qu'en continuant à le détruire avec des produits chimiques. Pour moi, cela a été une véritable révélation dans mon parcours en agriculture.
2: Aujourd'hui, elle teste cette méthode sur le sable. Le plus important, maintenir l'humidité du sol. Pour cela, l'équipe utilise des feuilles de plantes locales comme l'aloe vera ou les algues récoltées le matin. Des mesures régulières permettent de suivre le taux d'humidité, d'économiser l'eau. Au début, 200 litres par jour étaient nécessaires. Aujourd'hui, l'arrosage se fait uniquement selon les besoins des plantes. Autre point essentiel, vérifier qu'il y a suffisamment de minéraux dans le sol. Que ce soit dans le sable ou la terre, la scientifique cherche à révéler le potentiel de chaque sol. Depuis plus de 20 ans, Sue Kaombu travaille à améliorer la qualité des sols au Kenya. Plus de 60% des terres agricoles du pays sont dégradées. À l'échelle du continent, ce chiffre atteint au moins 65%. Dans les grandes villes comme Nairobi, les sols sont également fortement contaminés, notamment à cause de la pollution et des déchets, alerte Sue Kaombu.
1: La dégradation des sols en milieu urbain est un problème majeur, surtout dans les quartiers informels. Les sols sont toxiques et très compactés, comme on peut le voir ici. Dans un environnement pollué, il est plus difficile de cultiver, mais les plantes peuvent aussi absorber ces toxines.
2: Christopher Waitaka expérimente des solutions pour améliorer les sols urbains avec son organisation communautaire comme Green Solution. Il a suivi il y a 3 ans une formation en ligne dispensée par Sue Kaombu. Il se rencontre aujourd'hui pour la première fois à Korogoko, le quartier où il vit. Un quartier installé à quelques kilomètres seulement de l'une des plus grandes décharges de la capitale. Christopher Waitaka.
3: Nous sommes proches de la décharge à environ 1 km. Cette zone est polluée, l'air, mais aussi les sols et même l'eau. Et si l'eau est polluée, alors le sol l'est aussi.
2: En 2017, avec d'autres habitants, il lance l'initiative Comme Green pour améliorer son quartier. Premier projet, nettoyer les berges de la rivière Nairobi et créer un parc. Ensuite, ils commencent à revitaliser leur sol et à cultiver des légumes, explique Christopher Waitaka.
3: Grâce à la formation, nous savons désormais comment améliorer la qualité du sol. Et pour cela, nous utilisons des solutions naturelles comme du compost.
2: L'expérience de Sue Kaombu semble prometteuse. Même dans le sable, des légumes biologiques pourraient bientôt prospérer malgré des conditions extrêmes.
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4: Et à 7h27 minutes en temps universel, le rappel des titres, Kossi Bitiassou.
6: Oui, d'abord cette rectification avant de rappeler les titres. La tendance à la répression des communautés LGBTQ+, n'est pas seulement un cas observé dans les pays sous régime autoritaire sur le continent, mais aussi dans certains pays dits démocratiques. Dans ce journal aujourd'hui, on est revenu sur un phénomène devenu récurrent en RDC, la répression des manifestations de l'opposition, même autorisée. Au Mali, après l'attaque de Djoura qui a coûté la vie à plus de 50 militaires, les rescapés racontent leur traumatisme.
4: Et c'est tout pour Info Matin. Merci de l'avoir suivi. On vous souhaite de passer une excellente journée. Au revoir.

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2: Bonsoir et bienvenue à cette édition d'information sur les antennes de la DW. Nous sommes en direct, 17h en temps universel, 18h à Kinshasa. Au menu de ce journal, en République démocratique du Congo, la riposte contre l'épidémie d'Ebola connaît des limites en raison du nombre élevé de patients contre peu de centres de traitement. Vous entendrez Stéphane Hoffman, la chef de projet de Médecins Sans Frontières à Butembo. Au Cameroun, le gaz butane se fait rare en raison des difficultés financières d'un des principaux fournisseurs. En Turquie, la vague d'arrestations qui vise depuis plusieurs jours la communauté LGBTQ+, continue de susciter des condamnations au niveau international. La dernière partie de ce journal va être consacrée, comme tous les jeudis, à notre rubrique Focus Sport, une rubrique consacrée aujourd'hui à Kirsty Coventry, la première femme et la première africaine à occuper la présidence du comité international olympique. C'est tout pour le sommaire du journal.
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2: Et avant de développer tous ces thèmes, place à vous. Vous avez le micro, Marco Voltaire, pour le résumé de l'actualité internationale. Marco, bonsoir.
4: Bonsoir à toutes et à tous. Il fait fi des menaces de Donald Trump. Le Premier ministre canadien salue l'idée d'une nouvelle alliance de son pays avec l'Union européenne. Mark Carney s'est exprimé devant le Parlement européen après avoir assisté hier dans l'hémicycle de Strasbourg au discours de rentrée de la présidente de la Commission européenne, Ursula von der Leyen, a proposé de faire du Canada le premier membre associé de l'UE avec un statut inédit qui reste à inventer. Cette idée a aussitôt été qualifiée de ridicule par Donald Trump alors que les États-Unis et le Canada sont dans une guerre commerciale et que les dernières négociations ont échoué. Personne ne nous dictera avec qui le Canada peut s'engager, a dit Mark Carney tout à l'heure. Si le Canada cherche de nouveaux partenaires, l'Europe entretient une relation tout aussi houleuse avec l'administration Trump. L'UE se retrouve prise en étau entre les deux superpuissances que sont les États-Unis et la Chine.
2: Mais Marco, en Ukraine, le budget pour la défense va encore augmenter.
4: Oui, après plus de 4 ans de résistance contre l'invasion russe, cette part du budget consacrée aux dépenses militaires va passer à 44% l'an prochain, en hausse de plus de 10% par rapport à cette année. Et dans ce budget adopté par Kiev, il y a un trou de plus de 50 milliards de dollars que l'Ukraine espère combler avec des aides internationales. Par ailleurs, face au coût de plus en plus élevé de la guerre, des dépenses destinées à préparer le pays à l'hiver sont repoussées à la fin de l'année, et ceci pour financer la défense des infrastructures énergétiques visées par l'armée russe.
2: La Suède passe de droite à gauche.
4: Le bloc de gauche a finalement été déclaré vainqueur des élections législatives. La leader social-démocrate Magdalena Andersson a promis une nouvelle ère. Elle, qui avait quitté le pouvoir en 2022, aura la charge de former un gouvernement de coalition alors que la gauche est fragmentée. De son côté, le premier ministre conservateur Ulf Kristersson a démissionné. Mais l'alliance entre la droite et l'extrême droite qui a gouverné jusque-là ne perd cette élection que de 50 000 voix près.
2: Et les arrivées de migrants sur les côtes européennes sont en forte chute depuis le début de cette année.
4: Et pourtant, le nombre de décès et de personnes portées disparues, lui, a augmenté. Près de 60 000 personnes migrantes sont parvenues clandestinement en Europe par la mer depuis le début de l'année. Une chute de 40% par rapport à la même période en 2025. Mais sur ce même laps de temps, quasiment 2300 personnes ont péri ou ont disparu, soit 300 de plus sur les itinéraires en mer Méditerranée et dans l'océan Atlantique, des itinéraires qui sont les voies maritimes les plus meurtrières au monde. Pour l'Organisation internationale pour les migrations qui présente ces chiffres, cette évolution montre que les candidats à l'émigration entreprennent des périples de plus en plus dangereux.
2: Enfin, Marco, la question migratoire s'invite sur les terrains de foot.
4: Oui, la polémique ne désenfle pas après que Kylian Mbappé, star du Real Madrid, a refusé d'enfiler un t-shirt en soutien à la population de Ceuta. La droite et l'extrême droite en Espagne, mais aussi en France, ne manquent pas d'attaquer le joueur. Les conservateurs du Parti Populaire parlent d'une profonde honte en Espagne. Un groupe de supporters du Real associé à l'extrême droite exige des excuses publiques. Mardi soir, avant une rencontre de Liga, l'attaquant français a ostensiblement caché aux côtés de Vinicius Junior et d'Ibrahima Konaté un message de soutien aux habitants de l'enclave espagnole, et ce pour également se montrer solidaire des migrants qui ont perdu la vie en tentant de rejoindre ce territoire, mais aussi des migrants qui s'y trouvent et vivent depuis fin juillet dans des conditions difficiles à Ceuta.
2: Merci Marco Voltaire pour le bulletin d'information. Vous écoutez le journal du soir, 17h05 en temps universel.
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2: Et pour commencer, l'actualité en République démocratique du Congo, à peine 2 centres de traitement pour plus de 2 millions d'habitants et près de 45% des patients pris en charge en dehors des structures spécialisées à Butembo. Ces chiffres illustrent les limites de la réponse de la riposte sanitaire contre Ebola, alors que l'épidémie déclarée le 15 mai dernier connaît une recrudescence inquiétante dans la province du Nord Kivu. Sur le terrain, les défis se multiplient, capacité de prise en charge insuffisante, manque d'acteurs humains, difficulté de mobilisation des ressources et méfiance persistante d'une partie de la population. Dans ce contexte, les acteurs de la santé alertent également sur l'attention encore insuffisante accordée à cette urgence sanitaire par les autorités et la communauté internationale face au risque d'une aggravation de l'épidémie. Quels sont aujourd'hui les principaux obstacles à une riposte efficace? Je vous propose d'écouter ce qu'en pense Stéphane Fanny Hoffman, elle est chef de projet de Médecins sans frontières à Butembo.
5: Aujourd'hui, il n'y a que 2 centres de traitement à Butembo. Donc, il y a un centre de traitement géré par MSF et il y a une autre aussi dans la ville. Donc, ça, c'est très, très, très peu. Quand on
6: parle de 2 centres de traitement pour 2 millions d'habitants.
5: Justement. Et suite à ça, il y a aussi 4 centres de transit. Donc, les centres de transit, normalement, devraient accueillir que les cas suspects, en attendant les résultats du labo pour voir si c'est un cas confirmé au moment où on pouvait les transférer à un centre de traitement. Mais justement, il n'y a pas assez de lits dans les centre de traitement. Donc là, aujourd'hui, il n'y a pas assez de lits pour accueillir les confirmés, sans même parler des cas suspects. Donc, il faut absolument une augmentation des acteurs humanitaires, de la réponse à Butembo même.
6: 2 centres de traitement pour 2 millions d'habitants, oui. C'est inimaginable. Pourtant, oui. Depuis le début de cette épidémie, il y a des grandes annonces de financement. Comment est-ce qu'on explique que là où vous trouvez aujourd'hui, on se retrouve avec 2 centres de traitement?
5: En tant que MSF, en tant qu'organisation indépendante, nous, on a, depuis le début, on est ici à Butembo pour lancer des activités, pour avoir des centres de transit, des centres de traitement pour aussi avoir un aspect d'engagement communautaire, de sensibilisation, mais un acteur seul ne peut pas tout faire. Et il faut justement maintenant sonner l'alerte sur Butembo et le Nord Kivu spécifiquement.
6: Vous avez dit que c'est une maladie qui fait peur, ce qui fait que la population, elle reste méfiante, que la crise semble ne pas recevoir suffisamment d'attention. La preuve avec Butembo, vous vous trouvez de la part des autorités et de la communauté internationale. Qu'est-ce qui peut être fait aujourd'hui pour améliorer la situation?
5: Alors, il y a 2 volets importants, je peux dire. Il y a la partie réactive, le traitement. Donc, on a parlé justement du fait qu'il n'y a que 2 centres de traitement. C'est insuffisant par rapport à la population, non seulement de la ville de Butembo, mais aussi des zones de santé voisines qui sont aussi maintenant impactées par cette épidémie et qu'eux aussi, ils n'ont pas accès aux soins. Donc, eux, ils ont tendance à envoyer leurs malades aussi dans la ville de Butembo, ce qui empire la situation. Donc, il faut la partie curative, l'augmentation du nombre de centres de traitement. Mais après, pour vraiment casser la chaîne de transmission, il faut absolument augmenter le nombre d'agents qui travaillent dans l'engagement communautaire, justement pour sensibiliser la population.
2: Voilà, c'était la chef de projet de Médecins sans frontières à Butembo, Stéphanie Hoffman, qui répondait aux questions de Wendy Bashi à Kinshasa. J'ajoute que l'épidémie d'Ebola qui sévit dans plusieurs provinces de la RDC n'est pas sous contrôle. C'est pas moi qui l'ai dit, donc c'est plutôt le directeur général de l'Agence de santé de l'Union africaine, Africa CDC, au lendemain donc de la déclaration de l'organisation de l'OMS relevant des signes encourageant. La RDC, je le rappelais tout à l'heure, a déclaré mi-mai, avec plusieurs semaines de retard, la 17e édition épidémie due au virus Ebola qui provoque une fièvre hémorragique et a déjà causé la mort de plus de 15 000 personnes sur le continent africain ces 50 dernières années.
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2: On va maintenant prendre la direction du Cameroun, notamment à Yaoundé, la capitale politique où le gaz domestique se fait rare. Depuis plusieurs semaines, les consommateurs font la tournée des points de vente, souvent sans succès. Les livraisons sont irrégulières et certains revendeurs disent écouler leur stock très rapidement. Une situation, Elisabeth Hassen, qui serait liée aux difficultés financières d'un des principaux fournisseurs et qui intervient alors que la demande de gaz est en nette augmentation dans le pays.
7: Des files interminables dès l'aube devant les points de vente de gaz domestique. Ce jeudi à Yaoundé, les consommateurs sont nombreux à chercher une bouteille de gaz. Anne, elle, ne se décourage pas. Elle n'a pourtant plus de gaz depuis plusieurs jours.
8: Mon gaz est fini depuis dimanche passé. J'ai contourné la ville fatiguée, il n'y en avait pas.
7: Dans plusieurs quartiers de la capitale, les populations font le tour des points de vente. Mais souvent, les stocks de bouteilles sont épuisés. Pour certains, il faut trouver des solutions de secours pour préparer les repas.
9: Moi, on peut passer le feu à charbon depuis un mois.
10: On est obligé d'utiliser le feu à bois.
7: Une autre conséquence est que certains consommateurs comme Oscar affirment être prêts à payer plus cher.
11: On cherchait le gaz là, on ne voyait même pas, mais on dit que c'est 11 000 ou 10 500 comme ça.
7: Alors s'agit-il d'une pénurie réelle ou d'un problème de distribution? Pour l'économiste Alain-Serge Godon, la raison serait liée aux graves difficultés financières et aux problèmes d'approvisionnement de la SETM, la Société Camerounaise de Transformation Métallique, un des principaux acteurs du secteur.
12: SETM connaît depuis des années des difficultés qui sont assez connues et qui sont établies principalement sur le taux excessif de son endettement. C'est une entreprise très très endettée qui a fait l'objet de problèmes de gouvernance pendant de très longues années. Et c'est pour ça qu'en ce qui le concerne, lui en particulier, il y a des ruptures régulières d'approvisionnement.
7: Une situation qui intervient alors que la demande augmente. Entre janvier et juillet 2026, près de 133 000 tonnes de gaz domestique en bouteille ont été vendues au Cameroun contre un peu plus de 125 000 tonnes sur la même période en 2025, soit une hausse de 6,2%. La pénurie de gaz domestique n'est pas nouvelle au Cameroun. Le pays dispose de ressources gazières, mais la question de transformation et de la disponibilité du GPL domestique reste un enjeu mal maîtrisé. Et pour l'heure, aucune communication officielle n'annonce la fin des difficultés d'approvisionnement. Elisabeth Hassen à Yaoundé pour la Deutsche Welle.
2: C'est un vaste coup de filet qui continue de susciter des condamnations internationales en Turquie. Une vague d'arrestations vise depuis quelques jours la communauté LGBTQ+. Une opération qui s'inscrit dans le cadre de la décennie de la famille proclamée par le président Recep Tayyip Erdogan afin, je cite, de protéger nos enfants, l'institution familiale et l'ordre social. Cette récente répression turque contre les communautés LGBTQ+ n'est pourtant pas un cas isolé. La situation est souvent pire dans certains pays africains, comme on a pu le voir récemment au Sénégal ou encore au Burkina Faso. Carole Assignan.
13: Selon Cohen Slotsmaker du département de politique internationale de l'université Cité Saint-Georges de Londres, la montée de l'extrême droite s'accompagne d'une répression systématique de toute forme de différence. La référence à la protection des enfants est également caractéristique des actions gouvernementales autoritaires contre les communautés LGBTQ+, à plus grande échelle, signale Cohen Slotsmaker, dont les travaux portent souvent sur les politiques de genre et de sexualité. Selon lui, il tente de remettre au goût du jour les discours assimilant pédophilie et homosexualité. Si les méthodes d'oppression varient, Cohen Slotsmaker affirme que les raisons sous-jacentes sont souvent au moins en partie opportunistes plutôt qu'idéologiques. On prétend par exemple que les personnes LGBTQ+, menacent le tissu social car elle remet en cause la famille et l'avenir de la nation. C'est un moyen facile de créer un bouc émissaire et souvent de détourner l'attention d'autres crises, explique le chercheur. En Afrique, le Sénégal, le Burkina Faso, le Niger ou encore le Ghana font partie des pays qui ont renforcé ou adopté de nouvelles lois sévères. La peine capitale pour homosexualité aggravée est théoriquement prévue dans certains pays ou territoires comme en Mauritanie, en Somalie, au Nigeria, dans les zones appliquant la charia et en Ouganda, mais elle est rarement appliquée. Ce durcissement récent s'appuie sur des discours souverainistes rejetant l'Occident et sur l'influence de réseaux ultra-conservateurs, notamment religieux, mais une grande partie de ces lois trouve aussi ses racines dans des tests juridiques hérités de la colonisation. Dans ce contexte de durcissement de la loi criminalisant l'homosexualité, d'autres pays sur le continent ont toutefois plutôt opté pour la dépénalisation ou la protection des droits des minorités sexuelles. C'est le cas de l'Angola, du Gabon, du Botswana, de l'île Maurice ou encore de la Namibie. L'Afrique du Sud reste quant à elle le pays le plus en avance, reconnaissant le mariage homosexuel depuis 2006.
2: Les explications de Carole Assignon.
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2: Alors, place à votre rendez-vous hebdomadaire, hein, le rendez-vous de tous les jeudis, Focus Sport. 10 minutes pour décortiquer l'actualité sportive avec nos collègues de la rédaction. Et Focus Sport consacré aujourd'hui, je le rappelais dans le sommaire, à Kirsty Coventry. Hein, Coventry, la présidente du Comité international olympique. La Zimbabwéenne est la première femme et surtout la première africaine à occuper ce poste. Elle est en place depuis le 23 juin 2025 et c'est donc l'heure de dresser un premier bilan de son action au sein du CIO, alors qu'elle avait insisté sur le besoin d'intégrer plus l'Afrique dans la mécanique olympique. Et pour parler de ce sujet, notamment donc de Kirsty Coventry, j'accueille avec moi en studio deux collègues. D'abord à ma gauche, Sophie Servini. Sophie, bonsoir.
14: Bonsoir à toutes et à tous.
2: Et juste à ma droite, Georges Ibrahim Tunkara. Bonsoir.
15: Bonsoir Eric, bonsoir à toutes et à tous.
2: Alors, avant d'évoquer donc les sujets chauds, on va revenir avec vous rapidement, Georges Ibrahim Tunkara, sur l'historique qui a conduit à l'élection de Kirsty Coventry, donc à la tête du Comité international olympique.
15: Voilà, elle est zimbabwéenne, vous l'avez dit Eric, elle a 42 ans et elle est la première femme et première africaine à présider le Comité international olympique, le CIO, en 132 années d'existence. C'est bon de le savoir, c'est la première femme et la première africaine à diriger cette organisation. Elle a succédé à l'allemand Thomas Bach à ce poste en juin 2025 après son élection le 20 mars 2025. Kirsty Coventry est considérée comme la nageuse africaine la plus titrée de l'histoire. Double championne olympique du 200 mètres d'eau en 2004 et 2008. Elle a remporté au total 7 médailles olympiques. Pour tout dire, c'est l'une des meilleures athlètes de l'histoire de l'Afrique et ce n'est pas tout. Ses exploits lui ont valu d'être nommée en septembre 2018 ministre de la jeunesse, des sports, des arts et des loisirs du Zimbabwe avec le président Emmerson Mnangagwa.
2: Et dites-nous, Georges Ibrahim Tunkara, était-elle la seule femme parmi les 7 candidats en compétition?
15: Effectivement, c'était la seule candidate parmi les 7 qui étaient en lice. Elle a été élue au premier tour de ce scrutin par 49 voix sur 97 suffrages exprimés contre 28 à l'Espagnol Juan Antonio Samaranch Jr., le fils de l'ancien président du Comité international olympique. Son élection ne doit rien au hasard. Elle l'a préparée. Elle connaissait très bien le CIO avant cette élection. Après sa retraite sportive, la nageuse a en effet intégré le Comité national olympique du Zimbabwe. C'était en 2013, dont elle a même été vice-présidente en 2017 et 2018. En 2023, elle a été élue au comité exécutif du CIO avant de se présenter à la présidence de l'instance olympique. C'est donc une grande connaisseuse des arcanes du CIO. Elle était aussi, et c'est important de le savoir, soutenue par le président sortant Thomas Bach. Sa victoire aussi est celle des sportifs. C'est en effet la première, une des rares fois où on trouve une athlète à ce niveau de responsabilité.
2: Ce qui fait tout naturellement la fierté du continent africain. Alors Sophie, est-ce qu'on peut déjà percevoir son influence, l'influence donc de la nouvelle présidente du CIO sur la politique de l'institution qui, on le sait, est une énorme institution.
14: Et oui, après une première année assez discrète, depuis le printemps, Kirsty Coventry est beaucoup plus visible. Elle a notamment choisi, dans un geste fort, de réintégrer les athlètes russes et belarusses qui avaient été mis de côté après l'invasion de l'Ukraine par la Russie, mais aussi en raison de graves affaires de dopage. Elle a aussi autorisé les tests de féminité. On en reparlera dans un moment. Thomas Barr était un personnage extrêmement discret, un président très attentiste. Elle semble beaucoup plus active. C'est en tout cas le constat que fait Hugo Imzand, journaliste suisse au journal 24 heures Lausanne, qui suit de près les activités du CIO et de sa présidente.
16: Là, elle a quand même marqué plusieurs différences. Elle veut vraiment s'affirmer et je pense que ça, c'est une excellente chose pour le CIO. Elle a notamment lancé un programme Fit for Future qui a été une vraie mise sur pause du mouvement olympique, une vraie réflexion de fond de A à Z avec 9 groupes de travail. Donc, c'est courageux de sa part et je pense que ça marque un vrai changement comme ça dans l'histoire du CIO.
2: Et Sophie Serbini, il faut rappeler que Kirsty Coventry était récemment au Sénégal, puisque la flamme olympique y est arrivée à quelques semaines du début des JO de la jeunesse qui auront lieu dans la capitale sénégalaise. Un premier grand événement olympique sur le continent pour elle.
14: Et oui, elle est apparue au pupitre pour livrer son discours. Elle était vêtue d'un boubou orange et jaune, un discours où l'Afrique a occupé une place centrale, comme vous allez l'entendre.
17: Je suis très fière que ces Jeux se tiennent en Afrique pour la première fois sous ma présidence. Mais je suis surtout très enthousiaste à l'idée que tant de gens viennent au Sénégal pour découvrir qui nous sommes en tant qu'Africains. Je pense que cela changera leur regard.
2: Alors, il faut préciser, Sophie, que ces JO de la jeunesse qui auront lieu donc au Sénégal avaient été accordés au pays avant que Kirsty Coventry ne soit élue patronne du CIO. Mais elle compte tout de même donc beaucoup sur cette compétition.
14: Et oui, car elle n'a jamais caché son ambition de voir enfin des JO en Afrique. On rappelle que l'Afrique est le seul continent qui n'a jamais accueilli les Jeux Olympiques. Alors évidemment, le coût est un vrai problème pour les pays africains, mais la Corée du Sud en 1988, Athènes en 2004 ou encore Rio en 2016 sont des exemples de pays qui n'étaient pas très stables économiquement à ce moment-là, mais qui ont quand même accueilli les JO, car ça reste extrêmement prestigieux. Pour Kirsty Coventry, il est important de changer l'image de l'Afrique, d'en faire un continent pleinement intégré aux projets olympiques. Elle passe beaucoup de temps sur le continent et on sent que ça lui importe. Selon Hugo Imzand, toujours, elle est capable de porter l'Afrique très haut.
16: De par son vécu, elle va pousser pour ça. Je pense qu'elle va peut-être être la première présidente à permettre la tenue de Jeux Olympiques d'été sur le sol africain à l'avenir.
2: Et je me tourne à nouveau vers vous, Georges Ibrahim Tunkara. Outre l'Afrique, la nouvelle patronne donc du CIO, Kirsty Coventry, doit gérer plusieurs autres thématiques importantes, notamment les tests de féminité, un sujet qui polarise les débats.
15: Effectivement, c'est une question qui est délicate aujourd'hui au sein du Comité international olympique et qui fait polémique. Alors, tout d'abord, c'est quoi ce test de féminité? C'est une procédure qui est utilisée dans certaines compétitions sportives, surtout en athlétisme, pour vérifier si un athlète est éligible à concourir dans la catégorie féminine. Les femmes doivent passer un test de genre qui prouve qu'elles n'ont pas le chromosome masculin Y. De nos jours, le débat porte surtout sur le taux de testostérone et sur certaines différences du développement sexuel plutôt que sur le sexe biologique au sens strict. Alors, c'est un sujet particulièrement sensible, je le dis, car certaines sportives présentent naturellement un taux de testostérone élevé et des variations chromosomiques ou hormonales.
2: Alors, ce test de féminité, disais-je, polarise les débats. Dites-nous, Georges Ibrahim Tunkara, pourquoi ?
15: Alors, pourquoi ce texte fait polémique ? Il y a d'un côté ceux qui soutiennent ce test. Ils estiment qu'ils sont nécessaires pour garantir l'équité sportive entre concurrentes. De l'autre, il y a ceux qui sont contre. Pour eux, ce test porte simplement atteinte à la vie privée des athlètes et ils discriminent des femmes qui présentent des caractéristiques biologiques naturelles. Mm-hmm. Et c'est ce que dit d'ailleurs la Sud-Africaine Caster Semenya, double championne olympique du 800 mètres et triple championne du monde. Elle a été pendant des années au cœur d'un long contentieux avec les instances de l'athlétisme mondial. Certaines fédérations, notamment l'athlétisme, ont imposé des seuils de testostérone à respecter pour participer aux épreuves féminines. Caster Semenya en a fait les frais. Alors, son taux de testostérone a été jugé trop élevé par les instances de l'athlétisme mondial. Elle a passé sa carrière, le reste de sa carrière, à lutter contre ceux qui l'accusaient de n'être pas assez femme. Elle dénonce aujourd'hui le rétablissement de ce test de féminité par le Comité international olympique dirigé par une femme, donc par la Zimbabwéenne. Alors, pour la Sud-Africaine, c'est un manque de respect pour les femmes.
2: Un sujet donc qui suscite beaucoup de polémiques. Sophie Serbini, Kirsty Coventry étant elle-même une femme, et Georges Bemtoukara vient de le relever, de le rappeler. Comment ce choix le choix de rétablir ces tests qui peuvent discriminer certaines femmes va être perçu, ou bien a-t-il été perçu?
14: Hugo Imzand nous confirme que cette décision a créé des remous. C'est un signe de rupture clair, même si Thomas Barr a publiquement soutenu Kirsty Coventry. Il était contre avant les tests de féminité. Le journaliste souligne aussi le rôle de Sébastien Coe, le très puissant patron de l'athlétisme mondial dans ce choix. Il est britannique, il est pour ces tests de féminité. Georges Ibrahim Tonkara vient de le dire, l'athlétisme a été vraiment à la pointe là-dessus et a eu vraiment envie de rétablir ces tests qui ont éloigné des grandes athlètes comme Caster Semenya des pistes. Et le journaliste, il nous évoque le rôle de Sébastien Coe là-dedans.
16: On s'attendait peut-être à une ligne plus moderne, plus ouverte sur cette question, qui est notamment portée par Sébastien Coe dans l'athlétisme, qui a été le premier, la première fédération internationale à vraiment l'instaurer. Donc ça a été un choix qui a aussi été critiqué par certaines ONG, par même certains scientifiques de la question de genre. Ça rejoint en fait un peu cette idée que j'évoquais au début d'une Kirsty Coventry qui s'affirme, qui prend des décisions différentes de celles de son prédécesseur, même si il l'a soutenue.
14: Et oui, elle fait donc des choix forts, Kirsty Coventry, qui vont évidemment pas plaire à tout le monde. Et on le rappelle, ces tests seront en vigueur dès les Jeux Olympiques de Los Angeles en 2028.
2: Voilà, il faut juste rappeler, puisqu'on a un peu de temps, Sophie Serbini, que l'actuelle présidente du CIO est la 10e dirigeante, du Comité Olympique International.
14: Et oui, il y a eu beaucoup de dirigeants déjà.
2: Voilà, je pense que
15: la première femme.
14: Pendant très très longtemps, ça a été des hommes blancs. On devait dresser un portrait robot.
2: Le premier était un grec, la personne de Demetrius Vikelas. Il a dirigé le CIO entre 1894 et 1896.
15: Et il faut dire aussi, Eric, pour terminer, que ça s'est toujours joué entre l'Europe et l'Asie. C'est la première fois que le continent, qu'un pays même, du sud global, occupe cette responsabilité.
14: Oui, ça reste un choix fort. Et petit détail aussi, on le disait, elle a été aussi discrète parce que c'est son premier mandat. En général, au CIO, c'est plutôt vers la fin du premier mandat. Ils ont 8 ans, c'est énorme. Vers le milieu du premier mandat qu'on commence à avoir vraiment une impulsion. Et généralement, dans le deuxième mandat, c'est là qu'ils font vraiment des choix forts. Donc, notamment pour l'Afrique et potentiellement pour que l'Afrique ait les JO, il faudra plus regarder d'ici 2-3 ans. C'est là que ça va se dessiner sans doute pour une candidature africaine pour les Jeux Olympiques qui sera sans doute soutenue par la présidente du CIO.
2: Mais c'est une stratégie qui paye toujours, même en politique. C'est lorsqu'on n'a plus de mandat à briguer qu'on déroule son programme.
14: Ce qu'on a envie de faire, effectivement.
2: Voilà. C'est bien malin. Voilà. C'est la fin de cette édition du soir. Focus Sport, c'était avec Sophie Serbini et Georges Ibrahim Tonkara. Merci à vous de nous avoir suivis et passez une agréable fin de soirée.